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Alter Light sur BX1 pour commencer cette journée belle ce dimanche. J'espère que elle a bien commencé d'ailleurs cette journée. Oui, certains sont peut-être d'ailleurs sur le point de partir en balade, peut-être à une brocante. Allez savoir, oui, qu'il y en a pas mal. Hein. D'ailleurs, vous serez peut-être alors soit visiteur, soit exposant. Il y aura du monde en tout cas hein, dans les rues de Bruxelles en cette journée sans voiture avec notamment cette brocante qui avait commencé hier, qui se poursuit aujourd'hui. Rue de Flandre en l'occurrence, il y a également du côté des Terbeek une brocante assez importante hein, puisque c'est 500 exposants qui vous attendent là-bas, c'est Chaussée de Wavre. On parle aussi de cette grosse brocante, oui 600 exposants, je crois que c'est peut-être la brocante la plus importante finalement du week-end. C'est Place du Châtelain, c'est donc du côté d'Ixelles. Et puis enfin on peut évoquer la brocante du côté de Molenbeek. Tiens, bah oui, elle a commencé il y a quelques instants, c'est à partir de 8h, c'est boulevard Louis Métewi.

N'oubliez pas les amis, hein, aujourd'hui journée sans voiture, hein, ne prenez surtout pas la voiture évidemment dans les rues de Bruxelles aujourd'hui, sauf évidemment si vous avez la fameuse dérogation. En tout cas profitez bien de Bruxelles, que vous pouvez vivre ainsi autrement, hein, vous allez pouvoir vous amuser à vous promener ainsi dans les tunnels par exemple, c'est sympa ça. En tout cas bon dimanche, merci d'être là, n'oubliez peut-être pas le parapluie, ah oui, on n'est pas à l'abri d'une petite goutte ou l'autre sur la capitale aujourd'hui. Voici le son de Charles en ce dimanche matin, Never Fair.

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1: Tout en délicatesse, sur Assol, sur BX1. Et oui, pour se faire un réveil. Ah, tranquillou. Bon réveil en tout cas. Bon dimanche. Journée sans voiture. Ben, on va pouvoir profiter de Bruxelles autrement. Ben, c'est aussi ça, hein, le but de ces fameuses journées sans voiture. Ah, ben, tiens, les journées du patrimoine, c'est aussi aujourd'hui. On va en reparler, tiens, de ces fameuses journées du patrimoine d'ici quelques minutes sur BX1.
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0: Claudie qui nous chantait On va où ?
1: Eh ben tiens, ça c'est une bonne question. On va où là en ce dimanche hein ? Bah écoutez, vous allez peut-être vous laisser porter par notamment ces fameuses journées du patrimoine. C'est encore aujourd'hui, bien entendu, 38e édition. L'occasion, vous le savez, hein, de découvrir des lieux remarquables, parfois rarement ouverts au public. Eh ben tiens, allez-y. Hein, c'est un autre regard sur la ville, notre paysage, notre héritage. Alors ça c'est la thématique justement de cette 3e édition. L'occasion de découvrir eh bien des paysages bruxellois sous différents aspects, redécouvrir notre ville, c'est un petit peu le but de cette fameuse journée du patrimoine.

Mix, hein, avec le son de Dorothy Gale en ce dimanche. Bon dimanche et bonne journée sans voiture. Hein. Et si vous vous déplacez en voiture, c'est que vous avez la dérogation. Hein. Attention, hein. Ne vous trompez pas, aujourd'hui journée sans voiture et surtout profitez-en, mais bien sûr, hein, vous allez pouvoir ainsi profiter de, je sais pas moi, des tunnels. Ce serait rigolo ça, hein, vous balader ainsi à vélo dans les tunnels. Bah, allez-y, aujourd'hui. Voilà Zay pour la musique en ce dimanche. Make it better, que l'on s'écoute la version acoustique.

0: Il s'appelle Youssef Swatz avec le titre Remonter le temps. Et le temps, justement, dimanche, eh bien, il passe à un autre rythme. On en profite à la cool, quoi, hein, ce dimanche. Et la musique qui revient, justement, d'ici quelques instants avec Julie Rains, juste après ceci.
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on est là à vos côtés, mais bien sûr même le dimanche. Et oui, j'ai même la chance ainsi de vous accompagner tous les samedis le dimanche jusque midi. Le son de BX1, bon réveil à vous tous, profitez bien de cette journée. D'ailleurs, il y a pas mal de brocantes, on en reparlera d'ici quelques minutes. On parlera aussi de cette journée sans voiture. Bref, plein de choses à faire aujourd'hui dans la capitale. Amour.

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les amis. Je ne sais pas si vous l'avez remarqué, mais il est bientôt 9h. Merci d'être avec nous. C'est BX1 que vous écoutez. Bon réveil tout le monde, belle journée, bon week-end. Et là, histoire de rejoindre justement le cap des 9h, le son de Alexis, que voici, que voilà.

Et puis on insulte aussi dans la fête de la musique, par exemple le rappeur. J'attends encore les excuses de France Télévisions. Le rappeur qui insulte Bruno Retailleau, quand même. Mais c'est incroyable. Mais écoutez, écoutez ce monsieur. Enfin, on est obligé d'entendre ça. Il s'appelle Youssef. Youssef Souf.

Je sais qu'en cette journée sans voiture, certains vont en profiter aussi pour se détendre lors de brocantes. Et oui, il y en a plein. Hein, là, ce...

ce week-end et en l'occurrence encore ce dimanche. Bah, par exemple, tiens, parmi les activités à faire en cette journée sans voiture, vous pourrez vous balader rue de Flandre, par exemple, et cette fameuse brocante 200 exposants qui vous y attendent. Il y a aussi cette brocante du côté des Torbec. Alors là, on est sur la chaussée de Wavre, 500 exposants qui vous y attendent. Ils sont déjà présents sur place à cette heure-ci. On parle aussi de cette fameuse brocante, place du Châtelain. C'est peut-être la plus importante du week-end. 600 exposants, c'est tout au long de cette journée-ci. Et puis enfin, on peut évoquer la commune de Molenbeek, par exemple. Alors ça se passe boulevard Louis Météhuy. C'est 300 exposants qui vous attendent déjà là maintenant. Passez en tout cas un bon dimanche. On est là avec le son de Djali, par exemple. Djali, le titre au cinéma. Voici ce titre sur BX1. Bon week-end.

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Pour l'avoir déjà rencontrée, c'est une artiste toute discrète. Et pourtant, mais quel talent, hein, juste incroyable. On la salue, on la soutient aussi hein, sur BX1 à travers, et notamment ce titre-ci que l'on s'écoutait, c'était Lundi. Bon dimanche, voici Lisa Lou avec Cher Cher que l'on s'écoute tout de suite. Bon dimanche.

0: Voilà encore un artiste juste incroyable et à mon avis, eh bien, ce sera difficile de passer à côté de lui dans les années qui viennent. C'était Innocent avec Mallory. Vous restez bien dans les parages, les amis. Eh oui, vous écoutez BX1 et The Fitter d'ici quelques instants, juste après ceci.
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1: Manza avec Mange une date. C'est le titre, hein. C'est un petit peu particulier, mais c'est le titre, hein, je vous assure. Bon petit-déj, peut-être pour vous, là, justement, ce dimanche. Bon dimanche en voiture, et vous allez, bah tiens, justement, peut-être en profiter pour faire cette journée sans voiture et la cumuler avec cette journée du patrimoine. Bah oui, c'est encore aujourd'hui, au fait, hein. C'est tout au long de ce week-end. Vous le savez, c'est l'occasion de découvrir Bruxelles autrement, là aussi, hein, c'est cette même démarche, c'est l'occasion de découvrir parfois des endroits qui sont fermés généralement au public, et là, eh bien, profiter de cette 38e édition aujourd'hui, avec comme thématique d'ailleurs notre paysage, notre héritage. Voilà donc le thème de cette édition 2026. Asia, la voici, la voilà, et oui, pour la suite de la musique sur BX1, Cold Tweet.

0: La musique de Los and the Yakuza que l'on s'écoutait sur PX1. Bon dimanche, bon week-end. Merci d'être là. Journée sans voiture, évidemment, on le rappelle, hein, pour les éventuels distraits. Attendez, les amis, si vous avez toujours rêvé de faire, je sais pas moi, votre jogging dans les tunnels bruxellois, bah profitez-en. C'est aujourd'hui. Hein. Pat Gray pour la musique. Ça, c'est d'ici quelques instants. Pas besoin de bouger, pas besoin de faire votre jogging. Vous restez bien dans les parages avec, pourquoi pas, tiens, en faisant votre jogging, c'est vrai, les écouteurs et le son de BX1. Il y aura aussi Florent Braque, tiens, du son pop rock comme on l'aime. Ce sera d'ici quelques instants.
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Et voilà encore un artiste qui est passé ici dans nos studios, dans nos locaux. Super sympa et super talentueux, évidemment. Vous le connaissez, hein, Florent Brac avec On Your Own sur BX1. Bon dimanche, profitez-en bien. Journée sans voiture, les journées du patrimoine, des brocantes aussi à faire durant cette journée-ci. Bref, je dois vous parler de tout cela. Restez bien dans les parages. C'est la suite de BX1.

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Un certain Lost Frequencies, ni plus ni moins, l'artiste belge le plus streamé au monde. Hein. Lost Frequencies, bien sûr, sur BX1. On se rapproche à grands pas, là. Déjà des 10 heures. Bon dimanche. Et pour, nous y emmener à ce fameux cap des 10 heures, voici Edie Dinka avec Bittersweet sur BX1.

Elle nous vient de la région liégeoise, évidemment, hein, inutile de la présenter, vous la connaissez, hein, Rory, avec le titre Plus Jamais. Merci d'être avec nous, BX1, avec en ce dimanche sans voiture, mais avec plein de musique par contre, le son de...

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Dimanche 20 septembre, merci d'être là, c'est BX1, et oui, un dimanche un petit peu particulier ma foi, pour l'inforoute, de ce côté-là c'est pratique, hein. C'est assez fluide sur les routes, journée sans voiture bien entendu, et puis journée du patrimoine aussi, c'est vrai, aujourd'hui et hier également, et bien week-end dédié aux journées du patrimoine, vous savez, des endroits qui en général sont fermés au public, et là, et bien c'est l'occasion d'y accéder. La musique en ce dimanche, alors c'est certes sans voiture, mais avec plein de musique. Sur BX1, Roberto Bellarossa, que voici le titre 0.

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0: Elle s'appelle Eléa et nous chantait Nouveau Départ. BX1, vous restez bien dans les parages. On a plein de bonnes choses pour vous, juste après ceci.
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1: Ah, il y a une ambiance, hein. Il y a une ambiance toute particulière dans ce titre-ci, Bill & Jean. Et Paris, et oui, on évoquait Paris, et ben moi je vais vous évoquer Bruxelles, tiens, et ces fameuses brocantes. C'est vrai qu'il y en a plein là, hein. Encore aujourd'hui dimanche, c'est vrai qu'il y en avait hein, déjà hier, notamment celle rue de Flandre. Et bien figurez-vous, elle se poursuit aujourd'hui, vous pouvez vous y rendre, hein. il y a encore 200 exposants qui vous y attendent, à cette heure-ci d'ailleurs. On peut parler aussi de la chaussée de Wavre, alors là on est sur la commune d'Etterbeek, 500 exposants qui vous attendent là-bas, hein, en cette journée de midi. On peut aussi évoquer la peut-être la plus importante hein, de toutes les brocantes de ce week-end. 600 exposants, c'est Place du Châtelain. On est donc sur XL, boulevard Metowi aussi, Molenbeek. Et cette brocante qui a commencé il y a un petit peu plus d'une heure, hein, quasiment deux heures là maintenant. On peut également, pour terminer, eh bien évoquer la place d'Aï, toutes les rues avoisinantes. Et oui, il y aura du monde là encore ces prochaines heures. Cette brocante qui a commencé ce matin, c'est donc du côté de Scarbeck.

Artiste qui nous vient de Bruxelles et qui aime bien composer la nuit dans son petit appartement bruxellois. Néolis avec le titre Sauvage sur BX1. Bon week-end, bon dimanche, journée sans voiture aujourd'hui. Allez.

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Woman avec Morning Dew sur, sur BX1. Et ouais, bonjour, bienvenue. Je salue les nouvelles têtes là qui viendraient de nous rejoindre en ce dimanche tout particulier, journée sans voiture. On le rappelle pour les éventuels distraits, mon Dieu, ne prenez pas voiture aujourd'hui, hein, attention. Bon, et puis vous allez peut-être aussi profiter de cette journée du patrimoine. C'est tout au long de ce week-end, 38e édition. Vous savez, vous connaissez le principe, c'est un petit peu comme la journée sans voiture, c'est découvrir Bruxelles autrement. Et là aussi, l'occasion de découvrir des lieux remarquables, parfois rarement ouverts au public finalement. Profitez de cette thématique aussi qui est proposée, notre paysage, notre héritage. Voilà le thème mis à l'honneur pour cette 38e édition, celle de cette année 2026. Josie pour la musique, que voici, que voilà, sur BX1.

Hop là, Joe ici sur BX1. Bon dimanche, vous restez bien là, bientôt 11h. Et pour nous y emmener, voici le son de Oakland sur BX1. 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

À l'instant sur BX1, bon dimanche. Ah bah tiens, on va faire un petit crochet tiens par la région liégeoise, histoire de les saluer et les retrouver. Voici les Icons, New State of Mind sur BX1.

Comment se déroule votre dimanche, hein? Comment se déroule votre journée sans voiture, hein? Vous allez peut-être en profiter, tiens, justement pour vous balader, y aller chiner, peut-être aussi profiter de ces fameuses brocantes. C'est vrai qu'il y en avait déjà plein hier et là, il y en a encore aujourd'hui, en cette journée sans voiture. Alors on évoquait la brocante qui se tient déjà depuis hier, rue de Flandre. Elle se poursuit donc aujourd'hui, vous l'avez compris, 200 exposants vous y attendent. Et puis aussi la chaussée de Wavre, bien animé, agité, hein, j'ai envie de dire, avec ses 500 exposants. C'est donc sur la commune d'Etterbeek. N'hésitez pas à y faire un petit tour, là. Hein. Les exposants vous y attendent. Et puis 600 exposants. Eh oui, c'est peut-être la brocante, finalement, la plus importante du week-end. C'est celle qui se tient actuellement place du Châtelain. C'est durant toute la journée, du côté d'Ixelles. On peut évoquer aussi la commune

Molenbeek, tiens, si vous passez par là, boulevard Metowy, n'hésitez pas à aller vous balader, peut-être découvrir des pièces étonnantes, des objets étonnants aussi de ce côté-là. C'est donc Molenbeek, boulevard Metowy. Et puis enfin, la place d'Ailly et les rues avoisinantes, c'est du côté de Schaerbeek et ça se tient en effet aujourd'hui. Ah bah tiens, voici Julie Compagnon, on la salue, voici Pleine Gêne.

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Un week-end sans voiture, mais avec plein de musique, hein, quand c'est vive. Ainsi sur BX1, bon dimanche, belle journée sans voiture. Profitez bien de toutes les activités à faire, évidemment, aujourd'hui un petit peu partout, certainement dans votre quartier. Et puis nous, on n'oublie pas aussi de saluer la STIB et le métro, hein, avec les 50 ans du métro et pas mal d'activités aussi de ce côté-là.

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Journée du patrimoine, c'est aujourd'hui aussi. C'était le cas hier, mais c'est encore le cas aujourd'hui. 38e édition, l'occasion, vous le savez, hein, de découvrir Bruxelles autrement et puis de découvrir des endroits qui, généralement, sont fermés au public. 38e édition donc pour cette année-ci, 2026, avec comme thématique notre paysage, notre héritage. Les Emery Gill, les deux amis des Emery Gill, les voici, le titre Lunatique.

0: Une belle histoire d'amitié, les deux amis d'Emery Gill, avec deux super potes et deux personnes adorables, très humaines, que je salue, et en plus super talentueuses évidemment. Emery Gill, le titre Lunatique sur BX1. Belle journée sans voiture, bon dimanche.
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0: BX1, cette journée sans voiture, merci d'être là. Et puis merci à Pierre qui est venu. T'es venu en vélo, Pierre?
1: Ben oui, comme d'habitude, moi.
0: Bah voilà, toujours en vélo, que ce soit journée sans voiture ou pas. Et alors, t'arrives avec sous le bras un chouette petit programme pour Background.
1: Pour Background, on va retrouver Background avec les meilleurs moments. On a passé la semaine de curation musicale avec Clément Nourry. C'est lui qui est derrière le projet Under the Reefs Orchestra qui mêle du jazz, du blues, du rock. Okay. On a vraiment eu une semaine très intéressante. Donc je vous ai concocté les meilleurs moments. On a pu les entendre hier et encore d'autres moments aujourd'hui. Et puis si je peux vous réserver une petite exclue, bien
0: oui.
1: sûr, c'est notre invité de la semaine prochaine.
0: Ben oui, alors justement, à partir de demain, c'est qui? Qui
1: sera Aurélie Muller, musicienne anderlectoise.
0: Okay.
1: Elle est en plein projet. Elle a commencé Melon Gallia, c'était bien il y a 30 ans. Et puis elle a travaillé avec le groupe River Into Lake. Elle fait de la chanson pour jeune public. Mais là, elle a créé un projet solo qui s'appelle Vilain Tigre.
0: Très
1: et
0: bien,
1: elle a imaginé la bande originale d'un film imaginaire. Donc on va vous présenter ça la semaine prochaine. Et puis évidemment, tous ses choix musicaux dans les playlists.
0: Oui, parce que c'est ça le principe, évidemment. Ce sont les artistes qui font la programmation aussi.
1: Ouais, tout à fait.
0: À ne pas manquer. Merci en tout cas, Pierre. Je te souhaite une bonne émission. Background, les meilleurs moments, ce sera d'ici quelques minutes.

Fallait-il préciser qu'il s'agissait de Angèle avec Phoenix et le regretté Kavinsky Nightcall. Histoire de vous saluer, bien sûr, attendez les amis, il est temps pour moi de vous laisser, je vous retrouve

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1: Bonjour, welcome dans Background, toute nouvelle émission sur BX1 la radio. Background entre 12h et 13h, puis rediffusée de 18h à 19h tous les jours de la semaine. Dans Background, nous recevons une ou un artiste de la Fédération Wallonie-Bruxelles qui assure la curation musicale. En d'autres mots, l'invité pilote la programmation de l'émission avec ses coups de cœur, ses découvertes, ses influences, ses incontournables et bien sûr ses propres créations. Notre invité cette semaine, c'est le guitariste Clément Nourry. Clément qui allie blues, rock, jazz, chanson, qui a œuvré au sein du groupe Joy as a Toy entre autres, accompagne Nicolas Michaud et développe aussi depuis quelques années un projet en trio appelé Under the Reefs Orchestra. Le troisième album vient de sortir, il s'appelle Willy Wo. On va s'y plonger dans un instant grâce au morceau Banquise qui sera suivi d'un autre titre plus ancien, Soleil Trompeur, signé Under the Reefs Orchestra. Et ensuite on retrouve notre invité Clément Nourry, notre curateur musical de la semaine.

0: On vient d'écouter Banquise avec le featuring de Catherine Grain-d'Orge et puis Soleil Trompeur, deux morceaux signés par Under the Reefs Orchestra. Et derrière Under the Reefs Orchestra, bien sûr, il y a Clément Nourry qui est notre invité cette semaine dans Background, notre curateur musical. Ce sera toute cette semaine entre midi et 13h. Bonjour Clément.
1: Salut Pierre.
0: Voilà, tu te prêtes à cet exercice, on t'en remercie et j'espère que tu vas prendre du plaisir aussi à partager cette semaine avec nous. On va déjà parler de ton actualité, un nouvel album, le troisième d'Under the Reefs Orchestra qui vient de sortir et puis il y aura un concert le 17 à la Rotonde du Botanique. Comment tu juges un petit peu le développement de ce projet? Ça fait maintenant plusieurs années, troisième album. Est-ce que tu es satisfait de cette trajectoire?
1: Ouais, c'est un groupe qui s'approfondit aussi bien dans la musique que dans les relations humaines. Donc c'est assez intense. Et ce troisième album, il y a vraiment quelque chose qui se libère. On l'a fait vraiment à trois. On a passé du temps à expérimenter ensemble et à se découvrir.
0: On va citer les deux musiciens qui t'accompagnent, bien sûr.
1: Ouais, tout à fait. Il y a Jacob Wormenbull à la batterie et Marty Melia au saxophone basse.
0: Alors, je dis qu'ils t'accompagnent, mais est-ce que c'est une collaboration? Comment naissent les morceaux d'Under the Reefs?
1: Ça dépend un peu des morceaux. Et là, sur ce dernier album, c'est beaucoup plus collectif que ça l'a été jusqu'à présent. Il y a souvent, jusqu'à présent, j'arrive avec une idée et puis on l'a retravaillée ensemble. C'est-à-dire, je pouvais faire des démos, même enregistrer moi avec des batteries MIDI, mais malgré tout, quand on arrive avec ça en répétition et que le groupe joue, ça ne marche pas, même si ça marche en MIDI avec la démo. Et donc, il faut retravailler, resculpter la matière sonore, le groove, tout. En tout cas, c'est ce qu'on faisait jusqu'à présent. Mais cette fois-ci, on a vraiment beaucoup plus travaillé ensemble avec en improvisant, parce qu'on est tous des improvisateurs. Et donc, on a fait des longues sessions d'improvisation et j'ai beaucoup enregistré, beaucoup.

0: beaucoup découpé, beaucoup, on est beaucoup repassé dessus, on a beaucoup réinventé, et la matière est en perpétuel mouvement.
1: Alors, la composition du groupe avec toi à la guitare, un saxophoniste, saxophone basse, c'est impressionnant à voir quand on vous voit en concert, et puis un batteur. Déjà, la composition en elle-même de ce trio est originale.
2: Bah oui, enfin disons que l'élément vraiment original, c'est le saxophone basse, qui est une espèce de truc un peu médiéval. C'est vraiment un instrument qui vient du. C'est un saxophone qui avait assez peu été exploité jusqu'à il y a quelques années, parce que c'est gros, fragile. Et donc le baryton avait été développé, mais pas le saxophone basse. Et là, on en voit de plus en plus. Parce que ça a un son différent, c'est un peu moins nasal, il y a plus de bas, plus de cordes. Donc c'est un instrument assez impressionnant, ouais, c'est clair. Après sinon c'est une espèce de power trio à la Hendrix quelque part. Jacob est vraiment fait, orchestre beaucoup avec la batterie, il intervient, il répond mélodiquement, il est très mélodique et très groovy en même temps. Et moi je fais plein de choses en même temps aussi à la guitare, il y a quelque chose de très, à la fois très rock et très... Très brut et en même temps très orchestral chez chacun d'entre nous.
1: Troisième album, je le disais, on a écouté un extrait avec un featuring de Catherine Grindorge, on en parlera pendant la semaine, mais d'autres musiciennes et musiciens sont venus en invité. Est-ce que tu avais des idées d'invité? Comment tout ça s'est un petit peu mis en place?
2: Bah Catherine, en tout cas, c'était une évidence puisqu'on avait déjà collaboré en live ensemble et on se connaît, on s'apprécie beaucoup. J'aime beaucoup aussi ce qu'elle fait. Après, bah, il y avait Jacob arrivé avec pas mal d'idées. Alejandra, par exemple, je ne la connaissais pas. Et on s'est rencontrés du coup là-dessus. C'était une excellente idée de Jacob et c'est très chouette. Et Anne Pirlet, bah, on se croise aussi depuis pas mal de temps. Donc c'était vraiment un plaisir de l'inviter.
1: Ouais,
2: Elle est totalement folle. Elle est totalement folle.
1: On aura l'occasion d'écouter ça tout au long de la semaine. On va attaquer, puisque tu es notre curateur musical de la semaine, c'est toi qui fais les playlists, c'est toi, c'est ta bande son. On va commencer par le groupe Woman, Morning Dew. Ils ont sorti leur premier album About an Age chez Capitan. Et toi aussi, tu es chez Capitan Records. Alors pourquoi ce choix? C'est un jeune groupe, un jeune projet. Hein.
2: Bah, c'est un peu des copains de label, mais je suis les musiciens qui composent ce groupe depuis quelques temps. Je les aime beaucoup, beaucoup, beaucoup. Je trouve dans ce groupe particulièrement, il y a quelque chose de très beau, de très fraternel et de très. Ils ont un blend de voix ensemble qui fait quelque chose vraiment de très chaud. C'est un groupe qui me touche beaucoup. Donc voilà, c'est pour ça que j'ai choisi ce morceau.
1: Voilà, on écoutera le morceau Morning Dew. Et puis ton deuxième choix qu'on écoutera juste après la pause, c'est Warm Bath de Moods. Ça, c'est peut-être quelque chose que tu vas faire découvrir aux auditrices et aux auditeurs de BX1.
2: Peut-être, si je dis pas de bêtises, c'est le projet de Hendrik Lazur, qui est un claviériste de jazz. Au sens élargi du mot jazz. C'était son projet. Je ne sais pas s'il joue encore, mais ce morceau, je trouve juste très beau. Enfin, c'est vraiment. Il y a 3 ou 4 ans, j'avais découvert et c'est resté dans ma tête pendant des mois et des mois et des mois.
1: Voilà, et on attaque donc les playlists de Clément Nourry, notre invité, notre curateur musical de la semaine. Son album, l'album du groupe du projet Under the Reefs Orchestra vient de sortir. Et là, on va écouter à la suite Woman avec Morning Dew et puis Warm Bath et The Moods.
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1: Voilà, on écoute à la suite Woman, Morning Dew et puis Wombat The Moods. On va continuer évidemment avec Clément, notre invité, à découvrir ses choix, à découvrir ses playlists. Et on va continuer avec Ben Sluice. Le morceau s'appelle Minor Problems. Peut-être quelques mots, Clément, sur ce choix.
2: C'est une espèce de vestige des années 2000 pour moi, où j'étudiais le jazz. Et surtout, c'était mes premières années à Bruxelles et j'allais voir en moyenne 4 concerts par semaine ou 5 concerts. J'allais tout le temps voir plein de concerts et beaucoup de jazz, beaucoup d'improvisation libre aussi. Et je me souviens de ce concert de Ben Sluice et Eric Vermeulen au piano et de ce morceau à un moment où j'étais un peu, dubitatif sur le monde et sur la vie en général. Et c'est un morceau très contemplatif et très beau.
1: Le jazz, tu t'y es dirigé un petit peu naturellement, les études, enfin étudier la musique, quand est-ce que tu as pris cette décision?
2: Le jazz, d'abord, c'est pas du tout quelque chose de naturel chez moi, ça faisait pas partie de ma culture à la base. Moi je viens d'abord de la musique classique et ensuite vraiment du rock et du blues, au moment où j'ai décidé de me mettre à la musique vraiment complètement, entièrement, ça paraissait être la chose à faire. C'est-à-dire pour apprendre à jouer, il fallait savoir d'abord jouer du jazz, ce qui est une ineptie évidemment, mais à ce moment-là, ça m'a paru logique. Donc je me suis inscrit au conservatoire à Bruxelles. Et donc j'ai passé des années à essayer d'apprendre à jouer cette musique. Je suis pas sûr d'y être parvenu, mais c'était instructif et c'était surtout plein d'années de rencontres et de voyages à Bruxelles dans tout ce monde de l'improvisation en fait.
1: On va donc écouter Ben Sluice, Minor Problems, et puis dans la suite on va écouter Cabal et le morceau Wehrman, un autre de tes choix, peut-être aussi une explication ou la raison de sa présence dans la playlist.
2: Cabal, c'est le nom du projet de Jacob, notre batteur. Et donc c'est son projet solo, c'est un projet assez extrême et fou comme lui.

0: où il joue la batterie d'une manière très groovy et mélodique. C'est vraiment les deux choses qui le caractérisent le plus. Et où il trigue sa batterie. Et donc, il y a plein d'événements électroniques, chaotiques, qui se déclenchent au fur et à mesure. Et donc, il joue avec ça, avec cette espèce de matière sonore.
1: Alors, on parlait évidemment de Jacob, de Marty. Comment s'est fait la rencontre au début? Au début, tu me le disais en préparant l'émission, un autre batteur au début du projet d'Under the Reefs. Mais est-ce que tu les as castés? Tu les avais identifiés avant de démarrer le projet?
0: Louis, oui. J'avais envie de bosser avec lui. Et puis, il est parti parce qu'il y avait trop de projets. Il a dû faire des choix dans sa vie. Jacob, en fait, les gens qui peuvent jouer ce type de musique, il y en a finalement pas tant que ça, parce qu'il y a un certain nombre de compétences et en même temps de feeling qu'il faut avoir. Et donc Jacob était dans cette liste-là, et on se connaissait pas très bien à l'époque. Il jouait plus ou encore, je sais plus, avec Robin Minions à ce moment-là, donc j'avais vu jouer plusieurs fois, donc ça me plaisait beaucoup, et donc je l'ai contacté, et puis... Au fur et à mesure, on s'est rencontrés, on continue à se rencontrer.
1: Très bien. Ben, on va écouter tout ça. Donc, Ben Sluice et puis Cabal. Et évidemment, on retrouve notre invité de la semaine, Clément Nourry, pour continuer à découvrir ses playlists.

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0: On écoutait Vincent Nao et son morceau La Jungle. On va continuer cette dernière playlist avec Tuxedo Moon. Alors peut-être peu s'en souviennent, un groupe aussi qui a marqué les années 80 ici à Bruxelles avec un succès international. Tu as choisi In a Manner of Speaking. Comment Tuxedo Moon se retrouve-t-il dans tes playlists?
1: J'ai pas mal écouté ça ces dernières années parce que c'est un groupe étrange. Je te dis, ils sont pas très connus, et c'est vrai. Enfin, ils sont pas sur le devant de la scène, mais quand même, tu vois, ce morceau, on n'a pas besoin de savoir qui est Tuxedo Moon pour le connaître. On l'a tous entendu déjà. C'est un groupe assez fort, quoi, qui est complètement monstrueux, un peu étrange, expérimental, et en même temps, qui peut produire des espèces de chefs-d'œuvre pop comme ce morceau-là, quoi. C'est, que j'aime, c'est mon côté, pas dire tarte à la crème, mais c'est mon côté lynchien, des espèces de trucs totalement pop, mais en même temps vertigineux, ouais, et mystérieux.
0: On a parfois dans des articles, on cite Angelo Balanandi qui a signé beaucoup de musique pour les films de David Lynch. C'est une influence, est-ce que tu logique que voilà certains y retrouvent quelque chose dans la musique d'Under the Reefs Orchestra?
1: Oui, bien sûr. Moi, c'est aussi bien au niveau des films de David Lynch que des bandes originales, c'est quelque chose qui m'a totalement modelé dans mon adolescence, quoi, dans ces années 90 où il y avait plus rien qui était possible, quoi. Et tout d'un coup, de manière un peu mystique, mystérieuse, irrationnelle, il y avait une espèce de foi et de possibilité d'inventer quelque chose qui ressurgissait.
0: Je ne sais pas, peut-être déjà tu travaillais sur des bandes originales, mais on viendrait te chercher pour te lancer dans une aventure comme ça, un réalisateur ou une réalisatrice bruxelloise qui dit voilà, je veux de la musique de Clément Nourry pour mon film, ça t'intéresserait?
1: Oui, tout à fait, ouais. Dans l'absolu. Après, faut voir de quel projet on parle, c'est toujours la même chose, c'est comme en musique. Tu vois, j'aime jouer de la guitare et j'aime créer de la musique, mais de quel type de film on parle, quel est le projet, qu'est-ce que je peux apporter à ça, quoi.
0: Bien sûr. Ouais. On va écouter aussi un deuxième morceau, Joy as a Toy, je m'en réjouis, Google Again. Voilà, c'est un projet évidemment qui a duré dans le temps. Vous avez beaucoup enregistré, beaucoup de morceaux, beaucoup de concerts. Quand un projet s'arrête, est-ce qu'il y a un peu de frustration quand tu y repenses avec moi qui garderais beaucoup ce groupe, le potentiel qu'il y avait, les concerts qui ont été marquants, tu te dis tiens, on est peut-être passé à côté de quelque chose ou il y a quelque chose qui ne s'est pas aligné pour que Joy as a Toy aille plus haut, plus loin.
1: Tu peux toujours voir, c'est une phrase de Nicolas Michaud justement, soit le verre à moitié vide, soit à moitié plein. En fait, on a fait plein de choses, je me dis, on a fait des tournées, on a joué, alors pas dans des stades, mais dans plein d'endroits, plein de petits lieux, on a rencontré beaucoup de gens avec cette musique. Moi, j'ai des souvenirs humains incroyable, donc j'ai pas la sensation qu'on ait manqué quelque chose, et on a fait de la musique avec toute l'énergie et toute l'inventivité qu'on avait. C'est bien, à un moment il faut continuer. Chacun suit son chemin.
0: Faire autre chose, mais la musique reste, et musique on peut la réécouter, ouais. C'est ça le plaisir évidemment, et on la réécoute

Imagine, on est là dans un café. Les gens parlent autour de nous. Le serveur est appuyé quelque part sur le bar. Il y a du jazz qui passe à la radio derrière. Quelque chose de doux et d'inspiré. Ça va bien avec tes cheveux. C'est con de dire ça qu'une musique va bien avec des cheveux, mais à ce moment-là, c'est le cas, alors je te le dis. Ça va bien avec tes cheveux. Et ça te fait rire. Et ce rire-là, il me fait mourir de toi. Le serveur vient, nous demande ce qu'on veut. Moi, je te veux toi, mais ça, je le dis pas. J'attends de savoir ce que tu prends pour m'adapter. Dans ma tête, je range mes sujets de conversation par boisson. Si tu prends un thé, un coca, un jus d'abricot, pourquoi pas. Je suis prêt à tout dégainer. Parler du temps qu'il fait, de sport, même de cinéma. Tu prends du vin. Du vin rosé. Et moi, je réalise que j'ai pas révisé ce sujet-là. Alors, on se regarde et tes sourires discutent avec mes silences. Je les sens trembler dans ma voix. Pas longtemps, enfin je veux dire quelques secondes, mais en amour, c'est bien suffisant pour mourir une bonne centaine de fois. À ce moment-là, j'ai envie de te dire mille choses. Te raconter la vie si on partait comme ça. Qu'on sautait dans un avion direction... je sais pas. Te raconter tes yeux, ta bouche, ton rire. Te dire que depuis toi, la vie, elle a comme appris des couleurs qu'elle connaissait pas. Le bleu riel, c'est la couleur de ton absence. Le rouge irion, celle de ta main qui glisse dans la mienne. Le vertigreux... alors le vertigreux, c'est quand tu te recoiffes de la main droite, en faisant la moue comme un enfant, alors oui. Je sais, celle-là, elle est très technique, mais je la guette comme un arc-en-ciel après l'orage. En fait, je crois que tu me rends fou. J'ai renversé mon cœur, il déborde de partout, je comprends plus rien à mes sentiments. 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

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Et le pire, c'est que ça me rend heureux. 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Et ça se condense, et ça se bouscule dans ma tête, et je dis... Ça va ? C'est bête, ça va. C'est tout petit, ça va, mais c'est tout ça. C'est le Big Bang avant le Big Bang, c'est l'univers avant toi, et toi tu m'embrasses. Tu m'embrasses comme ça, à la table du café. Enfin, je sais pas, je suis pas sûr, peut-être qu'à ce moment-là on n'y est plus. On est peut-être sur Mars, dans un avion, dans une fusée. C'est plus tellement important, tu m'embrasses. Et moi je meurs de froid, je meurs de chaud. Un truc entre l'hiver et l'été, en fait. Tu réinventes le printemps à chacun de tes baisers. Tu m'embrasses, et j'entends plus ni les gens, ni le jazz, ni le garçon de café. C'est comme si je tombais dans une autre réalité. Et cet instant-là, il dure l'infini plus 3. 3 quoi, je sais pas, mais ça dure ça, exactement ça. Et ces quelques secondes-là, moi, je suis roi. Et mon royaume est un café en bas de chez toi. La soirée continue, tu me racontes ta vie et j'adore ça. Parfois je fais semblant d'être distrait pour te la faire répéter une deuxième fois. À un moment, ton pied trouve le mien sous la table. Il le frôle distraitement, l'air de rien, plusieurs fois. Et j'ai l'impression qu'on fait l'amour en secret, rien qu'en effleurant nos chaussures. C'est même mieux que ça, on fait un truc qui n'a pas de nom. Un truc qui n'existe pas, qu'on aurait inventé juste pour ce moment-là. Nos conversations deviennent des prétextes pour se frôler. Et le reste... Non. Non, ça je le dis pas. Imagine. Une table. Une radio. Deux verres vides laissés là. Et toi qui m'attrapes par le bras.

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et puis on insulte aussi dans la fête de la musique, par exemple le rappeur. J'attends encore les excuses de France Télévisions. Le rappeur qui insulte Bruno Retailleau, quand même. Mais c'est incroyable. Écoutez ce monsieur. Enfin, on est obligé d'entendre ça. Il s'appelle Youssef. Youssef.

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1: Bonsoir, Pierre Baudeau, micro, welcome dans Binge. On se retrouvera donc tous les dimanches pour vous présenter les morceaux qui vont faire leur entrée dans les playlists de BX1 dès demain, mais aussi nos coups de cœur des récentes semaines et puis des découvertes à faire. Tous les sons de Binge sont évidemment 100% locaux. On va écouter maintenant le nouveau Alaska Gold Rush Sun Patterns et puis le dernier Yokai, ce collectif de musiciens bruxellois. Ce sera le titre Federico. Mount Rose aussi, il est entré dans nos playlists avec Breath, mais d'abord pour démarrer ce binge, on va écouter le tout nouveau titre de Judith Kiddo qui revient avec No Shame.

0: On écoutait le projet Zone, nouvel extrait du EP Mappa Mundi. C'était River, il fait bien sûr partie des nouvelles playlists sur BX1, la radio. Une courte pause et on se retrouve pour la suite de Binge.
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1: Et puis on insulte aussi dans la fête de la musique, par exemple le rappeur. J'attends encore les excuses de France Télévisions. Le rappeur qui insulte Bruno Retailleau, quoi. Mais c'est incroyable. Mais écoutez. Écoutez ce monsieur. Enfin, on est obligé d'entendre ça. Il s'appelle Youssef.

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1: Vous êtes toujours dans Binge, on vient d'écouter à la suite La Belle Histoire, signée par le duo Achille et Témoin. Et là, à l'instant, c'était le brûlot musical signé Youssef Swatz et Pascal, entre parenthèses, promo. Pour suivre dans Binge, il y aura Pierre Demar, l'album est prêt, il arrive. Sur celui-ci, on retrouvera Opinel, qu'on va écouter. Mais avant cela, voici Mentissa et son nouveau son, Fais gaffe à toi.

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1: On écoutait une autre nouveauté qui intégrera les playlists de BX1 La Radio dès demain, c'est Idyll et le morceau Cette Flamme. Dernière partie de Binge en mode nouveauté rock, il y aura Chaton Laveur et Contre la Montre, le dernier Pretty Much Average et Comrade, et puis P.O. P-Y-O et Bathroom Door, et puis Mandai avec sa version acoustique live du morceau Crocodile. Et pour démarrer, voici une autre nouveauté en mode coup de cœur, c'est Sophia Hayes et Patty, merci pour votre écoute. On vous le rappelle, Binge, ce sera donc tous les dimanches de 17h à 18h et toutes les nouveautés musicales sont à écouter dès demain dans les playlists de BX1 La Radio. Pour suivre, je vous propose les meilleurs moments de Background avec le guitariste Clément Nourry et son projet Under the Reefs Orchestra. Bonne soirée.

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1: Bonjour, welcome dans Background, toute nouvelle émission sur BX1 la radio. Background entre 12h et 13h, puis rediffusée de 18 à 19 tous les jours de la semaine. Dans Background, nous recevons une ou un artiste de la Fédération Wallonie-Bruxelles qui assure la curation musicale. En d'autres mots, l'invité pilote la programmation de l'émission avec ses coups de cœur, ses découvertes, ses influences, ses incontournables et bien sûr ses propres créations. Notre invité cette semaine, c'est le guitariste Clément Nourry. Clément qui allie blues, rock, jazz, chanson, qui a œuvré au sein du groupe Joy as a Toy, entre autres, accompagne Nicolas Michaud et développe aussi depuis quelques années un projet en trio appelé Under the Reefs Orchestra. Le troisième album vient de sortir, il s'appelle Willy Woe. On va s'y plonger dans un instant grâce au morceau Banquise qui sera suivi d'un autre titre plus ancien, Soleil Trompeur, signé Under the Reefs Orchestra. Et ensuite, on retrouve notre invité Clément Nourry, notre curateur musical de la semaine.

0: Louise avec le featuring de Catherine Grain d'Orge et puis Soleil Trompeur, deux morceaux signés par Under the Reefs Orchestra. Et derrière Under the Reefs Orchestra, bien sûr, il y a Clément Nourry qui est notre invité cette semaine dans Background, notre curateur musical. Ce sera toute cette semaine entre midi et 13h. Bonjour Clément.
1: Salut Pierre.
0: Voilà, tu te prêtes à cet exercice, on t'en remercie et j'espère que tu vas prendre du plaisir aussi à partager cette semaine avec nous. Bon, on va déjà parler de ton actualité, un nouvel album, le troisième d'Under the Reefs Orchestra qui vient de sortir, et puis il y aura un concert le 17 à la Rotonde du Botanique. Comment tu juges un petit peu le développement de ce projet? Ça fait maintenant plusieurs années, troisième album. Est-ce que tu es satisfait de cette trajectoire?
1: Ouais, c'est un groupe qui s'approfondit aussi bien dans la musique que dans les relations humaines. Donc c'est assez intense. Et ce troisième album, il y a vraiment quelque chose qui se lie

0: Ben, on l'a fait vraiment à trois, on a passé du temps à expérimenter ensemble et à se découvrir.
1: On va citer les deux musiciens qui t'accompagnent, bien sûr.
0: Ouais, tout à fait. Il y a Jacob Wormenboul à la batterie et Marty Melia au saxophone basse.
1: Alors je dis qui t'accompagne, mais est-ce que c'est une collaboration? Comment naissent les morceaux d'Under the Reefs?
0: Bah, ça dépend un peu des morceaux, et là sur ce dernier album, c'est beaucoup plus collectif que ça l'a été jusqu'à présent. Souvent, jusqu'à présent, j'arrive avec une idée, et puis on l'a retravaillée ensemble. C'est-à-dire, je pouvais faire des démos, même enregistrer moi avec des batteries MIDI, mais malgré tout, quand on arrive avec ça en répétition et que le groupe joue, ça ne marche pas. Même si ça marche en MIDI avec la démo. Et donc il faut retravailler, resculpter la matière sonore, le groove, tout. En tout cas, c'est ce qu'on faisait jusqu'à présent. Mais cette fois-ci, on a vraiment beaucoup plus travaillé ensemble en improvisant, parce qu'on est tous des improvisateurs. Et donc on a fait des longues sessions d'improvisation et j'ai beaucoup enregistré, beaucoup découpé, beaucoup. On est beaucoup repassé dessus, on a beaucoup réinventé et la matière est en perpétuel mouvement.
1: Alors, la composition du groupe avec toi à la guitare, un saxophoniste, saxophone basse, c'est impressionnant à voir quand on vous voit en concert, et puis un batteur. Déjà, la composition en elle-même de ce trio est originale.
0: Bah oui, enfin disons que l'élément vraiment original, c'est le saxophone basse, qui est une espèce de truc un peu médiéval. C'est vraiment un instrument qui vient du. C'est un saxophone qui avait assez peu été exploité jusqu'à il y a quelques années, parce que c'est gros, fragile. Et donc le baryton avait été développé, mais pas le saxophone basse. Et là, on en voit de plus en plus. Parce que ça a un son différent, c'est un peu moins nasal, il y a plus de bas, plus de corps. Donc c'est un instrument assez impressionnant, ouais, c'est clair. Après sinon c'est une espèce de power trio à la Hendrix quelque part. Jacob est vraiment fait, orchestre beaucoup avec la batterie, il intervient, il répond mélodiquement, il est très mélodique et très groovy en même temps. Et moi je fais plein de choses en même temps aussi à la guitare, il y a quelque chose de très, à la fois très rock et très brut et en même temps très orchestral chez chacun d'entre nous.
1: Troisième album, je le disais, on a écouté un extrait avec un featuring de Catherine Grindorge. On en parlera pendant la semaine, mais d'autres musiciennes et musiciens sont venus en invité. Est-ce que tu avais des idées d'invités? Comment tout ça s'est un petit peu mis en place?
0: Bah, Catherine, en tout cas, c'était une évidence puisqu'on avait déjà collaboré en live ensemble et on se connaît, on s'apprécie beaucoup. J'aime beaucoup aussi ce qu'elle fait. Après, bah, il y avait Jacob arrivé avec pas mal d'idées. Alejandra, par exemple, je ne la connaissais pas. Et on s'est rencontrés, du coup, là-dessus. C'était une excellente idée de Jacob et c'est très chouette. Et Anne Pirlet, bah, on se croise aussi depuis pas mal de temps. Et donc, c'était vraiment un plaisir de l'inviter.
1: Ouais,
0: elle est totalement folle. Elle est totalement folle.
1: On aura l'occasion d'écouter ça tout au long de la semaine. On va attaquer, puisque tu es notre curateur musical de la semaine, c'est toi qui fais les playlists, c'est toi, c'est ta bande son. Et donc, on va commencer par le groupe Woman, Morning Dew. Ils ont sorti leur premier album About a Nation chez Capitan. Et toi aussi, tu es chez Capitan Records. Alors pourquoi ce choix? C'est un jeune groupe, un jeune projet.
0: Bah, c'est un peu des copains de label. Mais je suis les musiciens qui composent ce groupe depuis quelques temps. Je les aime beaucoup, beaucoup, beaucoup. Je trouve dans ce groupe particulièrement, il y a quelque chose de très beau, de très fraternel et de très. Ils ont un blend de voix ensemble qui fait quelque chose vraiment de très chaud. C'est un groupe qui me touche beaucoup. Donc voilà, c'est pour ça que j'ai choisi ce morceau.
1: Voilà, on écoutera le morceau Morning Dew. Et puis ton deuxième choix qu'on écoutera juste après la pause, c'est Warm Bat de Moots. Ça, c'est peut-être quelque chose que tu vas faire découvrir aux auditrices et aux auditeurs de BX1.
0: Peut-être, si je dis pas de bêtises, c'est le projet de Hendrik Lazur, qui est un claviériste de jazz. Enfin, au sens élargi du mot jazz. C'était son projet, je ne sais pas s'il joue encore, mais ce morceau, je trouve juste très beau. Enfin, c'est vraiment, il y a 3 ou 4 ans que j'avais découvert et c'est resté dans ma tête pendant des mois et des mois et des mois.
1: Voilà, et on attaque donc les playlists de Clément Nourry, notre invité, notre curateur musical.

0: de la semaine. Son album, l'album du groupe du projet Under the Reefs Orchestra vient de sortir. Et là, on va écouter à la suite Woman avec Morning Dew et puis Warm Bat et The Moods.
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1: Voilà, on écoute à la suite Woman, Morning Dew et puis Wombat The Moods. On va continuer évidemment avec Clément, notre invité, à découvrir ses choix, à découvrir ses playlists. Et on va continuer avec Ben Sluice. Le morceau s'appelle Minor Problems. Peut-être quelques mots, Clément, sur ce choix.
2: C'est une espèce de vestige des années 2000 pour moi, où j'étudiais le jazz. Et surtout, c'était mes premières années à Bruxelles et j'allais voir en moyenne 4 concerts par semaine ou 5 concerts. J'allais tout le temps voir plein de concerts et beaucoup de jazz, beaucoup d'improvisation libre aussi. Et je me souviens de ce concert de Ben Sluice et Eric Vermeulen au piano et de ce morceau à un moment où j'étais un peu, dubitatif sur le monde et sur la vie en général. Et c'est un morceau très contemplatif et très beau.
1: Le jazz, tu t'y es dirigé un petit peu naturellement, les études, enfin étudier la musique, quand est-ce que tu as pris cette décision?
2: Le jazz, d'abord, c'est pas du tout quelque chose de naturel chez moi, ça faisait pas partie de ma culture à la base. Moi je viens d'abord

0: la musique classique et ensuite vraiment du rock et du blues. Au moment où j'ai décidé de me mettre à la musique vraiment complètement, entièrement, ça paraissait être la chose à faire. C'est-à-dire pour apprendre à jouer, il fallait savoir d'abord jouer du jazz, ce qui est une ineptie évidemment, mais à ce moment-là, ça m'a paru logique. Donc je me suis inscrit au conservatoire à Bruxelles. Et donc j'ai passé des années à essayer d'apprendre à jouer cette musique. Je suis pas sûr d'y être parvenu, mais c'était instructif et c'était surtout plein d'années de rencontres et de voyages à Bruxelles dans tout ce monde de l'improvisation, en fait.
1: On va donc écouter Ben Sloyce, Minor Problems, et puis dans la suite, on va écouter Cabal et le morceau Wehrmann, un autre de tes choix, peut-être aussi une explication ou la raison de sa présence dans la playlist.
0: Cabal, c'est le nom du projet de Jacob, notre batteur. Et donc c'est son projet solo, c'est un projet assez extrême et fou comme lui, où il joue la batterie. D'une manière très groovy et mélodique, c'est vraiment les deux choses qui le caractérisent le plus, et où il trigue sa batterie, et donc il y a plein d'événements électroniques chaotiques qui se déclenchent au fur et à mesure, et donc il joue avec ça, avec cette espèce de matière sonore.
1: Alors, on parlait évidemment de Jacob, de Marty. Comment s'est fait la rencontre au début? Au début, tu me le disais en préparant l'émission, un autre batteur au début du projet d'Under the Reefs. Mais est-ce que tu les as castés, tu les avais identifiés avant de démarrer le projet?
0: Louis, oui, j'avais envie de bosser avec lui, et puis il est parti parce qu'il y avait trop de projets, il a dû faire des choix dans sa vie. Jacob, en fait, les gens qui peuvent jouer ce type de musique, il y en a finalement pas tant que ça, parce qu'il y a un certain nombre de compétences et en même temps de feeling qu'il faut avoir. Et donc Jacob était dans cette liste-là, et on se connaissait pas très bien à l'époque. Il jouait plus ou encore, je sais plus, avec Robin Millions à ce moment-là, donc j'avais vu jouer plusieurs fois, donc ça me plaisait beaucoup, et donc je l'ai contacté, et puis au fur et à mesure, on s'est rencontrés, on continue à se rencontrer.
1: Très bien. Ben, on va écouter tout ça, donc Ben Sloyce et puis Cabal. Et évidemment, on retrouve notre invité de la semaine, Clément Nourry, pour continuer à découvrir ses playlists.

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0: On écoutait Vincent Nao et son morceau La Jungle. On va continuer cette dernière playlist avec Tuxedo Moon. Alors peut-être peu s'en souviennent, un groupe aussi qui a marqué les années 80 ici à Bruxelles avec un succès international. Tu as choisi In a Manner of Speaking. Comment Tuxedo Moon se retrouve-t-il dans tes playlists?
1: J'ai pas mal écouté ça ces dernières années parce que c'est un groupe étrange. Je te dis, ils sont pas très connus, c'est vrai. Enfin, ils sont pas sur le devant de la scène, mais quand même, tu vois, ce morceau, on n'a pas besoin de savoir qui est Tuxedo Moon pour le connaître. On l'a tous entendu déjà. C'est un groupe assez fort, quoi, qui est complètement monstrueux, un peu étrange, expérimental, et en même temps, qui peut produire des espèces de chefs-d'œuvre pop comme ce morceau-là, quoi. C'est, que j'aime, c'est mon côté, pas dire tarte à la crème, mais mon côté lynchien, des espèces de trucs totalement pop, mais en même temps vertigineux, ouais, et mystérieux.
0: On a parfois dans des articles, on cite Angelo Balanandi qui a signé beaucoup de musique pour les films de David Lynch. C'est une influence, est-ce que tu logique que voilà certains y retrouvent quelque chose dans la musique d'Under the Reefs Orchestra?
1: Oui, bien sûr. Moi, ça, c'est aussi bien au niveau des films de David Lynch que des bandes originales, c'est quelque chose qui m'a totalement modelé dans mon adolescence, quoi, dans cette dans ces années 90 où il y avait plus rien qui était possible, quoi. Et tout d'un coup, de manière un peu mystique, mystérieuse, irrationnelle, il y avait une espèce de foi et de possibilité d'inventer quelque chose qui ressurgissait.
0: Je ne sais pas, peut-être déjà tu travaillais sur des bandes originales, mais on viendrait te chercher pour te lancer dans une aventure comme ça, un réalisateur ou une réalisatrice bruxelloise qui dit voilà, je veux de la musique de Clément Nourry pour mon film, ça t'intéresserait?
1: Oui, tout à fait, dans l'absolu. Après, il faut voir de quel projet on parle, c'est toujours la même chose, c'est comme en musique, tu vois, j'aime jouer de la guitare et j'aime créer de la musique, mais de quel type de film on parle, quel est le projet, qu'est-ce que je peux apporter à ça, quoi.
0: Bien sûr. Ouais. On va écouter aussi un deuxième morceau, Joy as a Toy, et je m'en réjouis, Google Again.

0: Voilà, c'est un projet évidemment qui a duré dans le temps. Mm-hmm. Vous avez beaucoup enregistré, beaucoup de morceaux, beaucoup de concerts. Quand un projet s'arrête, est-ce qu'il y a un peu de frustration quand tu y repenses avec moi qui adorais beaucoup ce groupe, mm-hmm. le potentiel qu'il y avait, les concerts qui ont été marquants. Mm-hmm. Tu te dis, tiens, on est peut-être passé à côté de quelque chose, ou il y a quelque chose qui ne s'est pas aligné pour que Joël The Toy aille plus haut, plus loin.
1: Tu peux toujours voir, c'est une phrase de Nicolas Michaud justement, soit le verre à moitié vide, soit à moitié plein. En fait, on a fait plein de choses, je me dis, on a fait des tournées, on a joué, alors pas dans des stades, mais dans plein d'endroits, plein de petits lieux, on a rencontré beaucoup de gens avec cette musique. Moi, j'ai des souvenirs humains incroyables, donc j'ai pas la sensation qu'on ait manqué quelque chose, et on a fait de la musique avec toute l'énergie et toute l'inventivité qu'on avait. C'est bien, à un moment, il faut continuer. Chacun suit son chemin.
0: Ouais. Ouais, faire autre chose, mais la musique reste, et musique, on peut la réécouter. Ouais. C'est ça le plaisir, évidemment, et on la réécoute en ta compagnie avec ce morceau Joy as a Toy et Google Again. Mais avant cela, on écoute donc Tuxedo Moon in a Manner of Speaking, c'est bien sûr.

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